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Bel été avec les bonnes ondes de graffiti qui vous accompagnent pour vos idées de sortie. C'est l'agenda culturel de votre week-end que nous ouvrons ensemble avec pour ces trois prochains jours, oui, vendredi, samedi et dimanche, un événement à ne surtout pas manquer dans les rues de La Roche-sur-Yon, dans notamment deux lieux incontournables, notamment BAM, le parc et le parc des Oudéries. Fly, le premier Fly Festival ouvrira ses portes donc ce vendredi pour samedi et pour dimanche de 10h à 18h, donc dans les lieux que je vous ai donnés, hein, le BAM, le parc et le parc des Oudéries, qui vous attendent pour ce premier festival ludique à La Roche-sur-Yon. Sur 5000 mètres carrés d'espace, vous allez profiter de jeux de société, mais pas que. Le parc Expo vous accueillera les bras ouverts pendant ces trois jours avec toute l'association Emma Game qui a lancé cette première opération, ce premier festival de jeux autour duquel vous retrouverez des jeux populaires, familiaux, des éditeurs, des distributeurs qui seront présents aussi pour discuter avec vous, des dizaines de tables de jeux, de nombreux tournois qui seront organisés, notamment en nocturne, ça ce sera plutôt du côté de la guinguette. Bref, il y a énormément de choses à découvrir ce week-end, donc au Parc des Oudéries et au BAM le Parc avec le Fly Festival, première édition de ce festival à La Roche-sur-Yon. Pour tout savoir, je vous invite à vous rendre sur graffitiradio.fr pour écouter un J'ai ouï dire spécial consacré à l'événement. Et puis, autre événement aussi qui se déroule non loin de la radio, toujours pour ce vendredi, c'est la 6e édition des concerts des commerçants de Saint-André-d'Ornay à La Roche-sur-Yon. Pour ce vendredi soir, juste avant la rentrée, l'association Les Copains d'Ornay propose son concert annuel estival, une soirée musicale et festive pour remercier les clients du quartier de Saint-André, mais aussi les autres habitants de La Roche-sur-Yon, évidemment. Tout le monde est le bienvenu. Pour cette soirée musicale, c'est le chanteur vendéen Villane qui va ouvrir le bal à 19h, chanteur, auteur et compositeur. Il a sa guitare à la main et qui navigue entre rumba, flamenco et pop musique. Suivi du trio Vla des Rétro à 20h, composé de deux musiciens et d'un chanteur. Il propose un répertoire de chansons françaises des années 60 à 90 pour faire danser le public. Rendez-vous donc ce vendredi 28 août à partir de 18h, juste devant l'église de Saint-André-d'Ornay. Évidemment, ce concert est gratuit. Pour ce vendredi soir également, direction le Grand-Duc à Apremont, avec un concert tout en féminité, concert ce vendredi soir de Emma Fleur.

Mafleur, une artiste chanteuse, productrice et interprète franco-mexicaine qui nous propose un répertoire tourné autour de la pop transatlantique. Une franco-mexicaine qui aime s'exprimer avec sa voix mezzo-soprano formée au conservatoire. Découvrez son talent, sa voix, ce vendredi soir à 21h. Ça se passe au Grand-Duc d'Apremont. À ne surtout pas manquer, concert gratuit évidemment. Toujours pour vendredi soir, le 28 août, autre concert qui nous emmène à Boulogne. Le Boulzik reprend du poil de la bête avec un nouveau rendez-vous du foyer rural de Boulogne qui vous accueille à partir de 19h pour non seulement accueillir une fanfare de Nouvelle Ère, mais aussi les îles Métis et le bruit de l'autre.

Ils sont passés par les cieux de Graffiti pour la fête de la musique cette année. C'est le bruit de l'autre. Ils seront sur la scène de Boulzic pour ce vendredi soir à partir de 19h au foyer rural de Boulogne avec un bar et un food truck sur place pour vous restaurer. L'entrée est gratuite. Profitez-en, c'est donc pour ce vendredi soir. On passe au samedi avec la Confédération Paysanne et l'association L'Air Libre qui organise la 3e édition du Bal Paysan ce samedi 29 août au complexe sportif des Essarts en Bocage. Il se déroulera cette journée festive conviviale, très engagée également, avec un marché paysan qui s'ouvrira à partir de 15h et puis à 17h, place au concert, notamment cet artiste tête d'affiche, Kadour Adadi, alias

0: chanteur, écrivain, poète, comédien, HK sillonne la France depuis plus de 15 ans maintenant pour donner des concerts, aussi bien à l'Olympia que sur les places de village ou dans les bals paysans. Ce sera donc d'ailleurs le cas ce samedi soir au complexe sportif des Essarts en Bocage. Troisième édition du bal paysan avec HK, c'est donc à ne pas louper. Voilà donc servi pour vos sorties de week-end. À vous de jouer maintenant en restant toujours à l'écoute des bonnes ondes de Graffiti. Bon week-end.
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Salut les gourmets, salut les gourmands et bienvenue dans Tous à table, l'émission qui parle de cuisine, de restaurant, de savoir-faire et surtout de ce que l'on aime retrouver au fond de notre assiette. Aujourd'hui, on va parler d'une cuisine qui ne cherche pas à impressionner, qui ne tweete pas, qui ne dresse pas ses plats à la pince à épiler, mais d'une cuisine qui réconforte, qui rassasie, qui rassemble.

Dans Tous à table aujourd'hui, on va parler des bouillons, ces restaurants où l'on s'assoit à des tables serrées, où les serveurs filent à toute vitesse entre les rangs, où la nappe est parfois déjà griffonnée de chiffres avant même que le dessert arrive. Des lieux où l'on commande un œuf maillot sans se demander s'il est revisité, et où un bœuf bourguignon est, eh bien, un bœuf bourguignon tout simplement. À l'heure où les additions flambent, où beaucoup hésitent à pousser la porte d'un restaurant, où la malbouffe progresse tragiquement, les bouillons font un retour spectaculaire. Du bon, du frais, du pas cher, une promesse simple, presque audacieuse de nos jours. Mais attention, le bouillon n'est pas une mode née sur Instagram. C'est un concept ancien, profondément ancré dans l'histoire sociale et culinaire française. Un modèle populaire né pour nourrir les travailleurs et qui revient aujourd'hui au premier plan dans un contexte économique tendu. Alors, pourquoi les bouillons séduisent-ils à nouveau autant de Français ? Comment fonctionnent-ils ? Que mange-t-on réellement dans ces établissements ? Et surtout, est-ce que ça vaut le coup ? Dans cette émission de Tous à table, on va plonger ensemble dans l'histoire des bouillons, décrypter leur succès et bien sûr parler cuisines, plats emblématiques et recettes qui font leur réputation. Installez-vous confortablement, je vous emmène aujourd'hui au bouillon. Quand on pousse la porte d'un bouillon, on entre d'abord dans une ambiance. Des nappes à carreaux ou en papier, une décoration rétro, parfois art nouveau, des serveurs en tenue traditionnelle, des tables serrées, du bruit, de la vie. Le bouillon, ce n'est pas seulement ce qu'il y a dans l'assiette, c'est une véritable expérience, une impression de retour dans le temps, dans une France populaire et gourmande, où l'on mange comme chez mamie, sans chichi. Mais pour comprendre ce succès actuel, il faut remonter un peu dans l'histoire. Avant d'être une tendance, avant d'être un bon plan, le bouillon est d'abord une réponse à un besoin vital. Manger chaud, manger nourrissant, manger à petit prix. Nous sommes à Paris, au milieu du 19e siècle. La ville est en pleine mutation industrielle. Les ouvriers sont nombreux, les journées longues, le travail physique et l'alimentation souvent insuffisante. C'est dans ce contexte qu'apparaissent les premiers bouillons. En 1854, un boucher parisien, Adolphe Baptiste Duval, a une idée simple mais révolutionnaire. Il décide de valoriser les morceaux de viande moins nobles de sa boucherie en proposant, dans un établissement ouvert à tous, un plat de viande accompagné d'un bouillon chaud, riche et revigorant. Le tout pour une somme dérisoire. À l'époque, on peut manger pour moins de 2 francs. Le succès est immédiat, les travailleurs des halles, les ouvriers, les employés modestes se pressent dans ces établissements où l'on mange vite, bien et chaud. Le bouillon devient un lieu de restauration populaire, mais aussi un lieu de sociabilité. Très vite, le concept fait des émules. D'autres entrepreneurs s'engouffrent dans la brèche et Paris voit fleurir des dizaines puis des centaines de bouillons. À la fin du 19e siècle, la capitale en compte plus de 250. Parmi eux, certains noms entrent dans la légende. Les frères Chartier, anciens garçons de café devenus restaurateurs, ouvrent leur premier établissement en 1896. Leur idée, proposer une cuisine simple, servie rapidement, dans un décor soigné mais accessible à tous. Leur succès est tel que plusieurs bouillons Chartier existent encore aujourd'hui, plus d'un siècle plus tard. Le bouillon devient alors bien plus qu'un simple lieu pour se nourrir. C'est un endroit où se croisent les ouvriers, les employés, les artistes, les étudiants. Un restaurant sans hiérarchie sociale, où tout le monde mange la même chose, au même prix. Mais le XXe siècle va peu à peu faire disparaître ces établissements. Les habitudes alimentaires changent, la restauration se diversifie, les coûts augmentent.
Beaucoup de bouillons ferment leurs portes ou se transforment en brasseries classiques. À la fin du XXe siècle, ils ne sont plus qu'une poignée, principalement à Paris, survivant presque comme des témoins d'un autre temps. Et puis, contre toute attente, le bouillon revient. Au début des années 2010, certains entrepreneurs redécouvrent ce modèle oublié. Ils y voient une réponse moderne à des préoccupations très actuelles. Le pouvoir d'achat, le besoin de simplicité, l'envie de convivialité. L'ouverture de nouveaux bouillons parisiens marque ainsi un tournant. Le public suit, les files d'attente s'allongent et l'idée se diffuse rapidement jusque dans nos régions. Le bouillon redevient ce qu'il a toujours été, un restaurant populaire, accessible, ancré dans son époque, mais fidèle à son ADN. Un lieu où l'on ne vient pas chercher l'exceptionnel, mais l'essentiel. Depuis une dizaine d'années, le concept des bouillons connaît une seconde jeunesse. À Paris d'abord, avec des établissements comme le bouillon Pigalle, puis le bouillon République, qui relance la machine à partir de 2017. Et aujourd'hui, le phénomène s'étend dans toute la France, grandes villes, villes moyennes, parfois même dans des zones rurales. Il existe désormais plus de 230 bouillons dans l'Hexagone. Et on en ouvre presque un par mois. Pourquoi ? Eh bien parce que le bouillon répond à une attente très forte des Français. Et ce qui est intéressant, c'est que ce retour des bouillons, on le voit aussi chez nous, en Vendée. Sur le territoire couvert par graffiti, l'esprit bouillon trouve un terrain particulièrement favorable. Parce que la Vendée est une terre de repas généreux, de cuisine du quotidien, de tables où l'on aime manger simplement, mais bien. À La Roche-sur-Yon, au Sable-d'Olonne, à Sainte-Foy, à Chaland, à Montaigu ou encore dans le pays des Herbiers, plusieurs restaurants ont récemment adopté, totalement ou partiellement, les codes du bouillon. Des cartes resserrées, des plats identifiables immédiatement, des recettes françaises classiques et surtout une vraie maîtrise des prix. Parfois, le mot « bouillon » n'est même pas affiché sur la devanture, mais dans l'assiette et dans l'ambiance, on y est clairement. Chez nous aussi, ce modèle fonctionne d'autant mieux qu'il correspond aux habitudes locales. Oui, il faut bien l'avouer, on aime savoir ce qu'on mange. On aime les portions franches et on apprécie les additions sans mauvaise surprise. Le contexte économique joue aussi un rôle clé. Les restaurateurs vendéens, comme leurs clients, doivent composer avec des budgets de plus en plus serrés. Le bouillon, ou l'esprit bouillon, devient alors une solution d'équilibre. On continue à faire tourner les salles, on fidélise une clientèle locale et on attire aussi les touristes en saison, surtout sur le littoral. Autre particularité vendéenne, l'adaptation du concept aux produits du terroir. Dans certains établissements, les classiques du bouillon prennent des accents locaux. Des volailles élevées dans le département, des pommes de terre et des légumes de maraîchage vendéens, des plats simples mais profondément ancrés dans notre terroir. Ici, pas besoin de copier Paris, le bouillon vendéen existe à sa manière. Moins spectaculaire peut-être, mais plus enraciné, plus fidèle à l'esprit d'origine. En Vendée, le bouillon n'est pas une mode, c'est une continuité, une façon moderne de remettre à l'honneur une cuisine populaire, accessible et conviviale. Après avoir parlé de ces bouillons qui font du bien au ventre, au moral et au portefeuille, on s'accorde maintenant une petite pause. Musical, évidemment. On embarque pour Le Voyage avec le groupe bordelais Gamine. Un titre sorti en 1986, et tiens, ce n'est pas un hasard, c'est aussi l'année de naissance de Graffiti. 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Pourquoi aimez-vous notre radio ? Alors, prenez votre téléphone, enregistrez-nous un petit message vocal et envoyez-le par email, par exemple à tousatable@graffitiradio.fr. Vos mots, vos voix seront ensuite diffusés à l'antenne. Allez, on s'évade en musique, voici Gamine avec Le Voyage.

De retour dans Tous à table sur les bonnes ondes de Graffiti. Et si vous nous rejoignez à l'instant, aujourd'hui, on parle des bouillons, ces restaurants populaires qui font un retour remarqué partout en France. On a vu d'où ils viennent, comment ils fonctionnent, pourquoi ils séduisent à nouveau. Maintenant, place au plus important, ce qu'il y a dans l'assiette. Parce qu'au fond, si les bouillons marchent, ce n'est pas seulement pour leur prix. C'est aussi parce qu'on y mange des plats que l'on connaît, que l'on reconnaît et que l'on a plaisir à retrouver. Dans un bouillon, la carte ne fait pas 10 pages et c'est volontaire. Quelques entrées, quelques plats, quelques desserts. Des intitulés simples, sans jargon, sans surprise. Ici, pas besoin de demander des explications au serveur, on sait ce qu'on commande. Dans un bouillon, les chiffres parlent d'eux-mêmes. Les entrées coûtent entre 2 et 5 euros, les plats sont autour de 9 à 12 euros, et les desserts sont entre 3 et 5 euros. Résultat, une addition qui dépasse rarement 20 euros. Dans un contexte d'inflation, c'est tout simplement imbattable. Beaucoup de clients qui avaient déserté les restaurants y reviennent d'ailleurs grâce au bouillon. On continue de se faire plaisir, mais sans culpabiliser au moment de payer l'addition. Côté entrée, les grands classiques sont bien souvent les œufs mayonnaise, la terrine de campagne, le céleri rémoulade, l'assiette de charcuterie et parfois des escargots ou encore des huîtres. Des entrées modestes, mais efficaces, qui ouvrent l'appétit sans le couper. Ensuite arrivent les plats, et là encore, le bouillon joue la carte de la mémoire collective. Du bœuf bourguignon, de la blanquette de veau, du pot-au-feu, une saucisse purée, un poulet rôti avec des frites, une cuisse de canard bien confite. Ce sont des plats qui ont une chose en commun, ils demandent du temps, de la cuisson lente et un vrai savoir-faire. Ce n'est pas une cuisine compliquée, mais c'est une cuisine qui ne supporte pas l'à peu près. Dans un bouillon, on ne triche pas longtemps. Si la sauce n'est pas bonne, ça se sent tout de suite. Et pour finir, les desserts de l'enfance. Impossible de quitter un bouillon sans prendre un dessert. Ici encore, pas de surprise. Île flottante, crème brûlée, riz au lait, baba au rhum, compote ou tarte du jour. Des desserts simples, souvent faits maison, qui rappellent ce que l'on mangeait enfant chez nos grands-parents. Ce sont des desserts qui ne cherchent pas à impressionner, mais juste à faire plaisir. S'il fallait résumer la cuisine du bouillon en quelques recettes, il y en aurait trois. D'abord, l'œuf mayonnaise, simple en apparence, mais redoutable. Un œuf trop cuit, une mayonnaise industrielle, et tout s'effondre. Un bon œuf mayo, c'est souvent le signe d'un bouillon sérieux. Ensuite, le bœuf bourguignon, un plat longuement mijoté, fondant, parfumé, qui concentre à lui seul toute la philosophie du bouillon, du temps, de la patience et du goût. Et puis, l'île flottante pour terminer en douceur, une crème anglaise bien lisse, des blancs montés juste comme il faut, un caramel discret. Rien de spectaculaire, mais quand c'est bien fait, c'est exactement ce qu'il faut pour régaler nos papilles. Avant de conclure cette émission, j'avais envie de partager avec vous une expérience toute récente, vécue il y a quelques jours à Paris. Parce que oui, j'ai voulu vérifier par moi-même. Alors, direction le bouillon Chartier. Je ne vais pas vous mentir, il faut s'armer d'un peu de patience. Ce soir-là, il y avait une bonne heure de queue devant la porte. Des touristes, des habitués, des couples, des familles, des amis. Tout le monde attendait debout sur le trottoir dans une ambiance presque joyeuse. Et puis enfin, on atteint la porte du bouillon. On entre. Et là, immédiatement, on comprend. Le brouhaha, les tables serrées, les serveurs qui filent à toute allure, les carnets à la main, les additions griffonnées directement sur la nappe en papier, on a l'impression d'avoir changé d'époque. On s'assoit, on commande vite, oui, il faut suivre le rythme, un apéritif, une terrine maison, une saucisse de l'Aveyron avec de la purée, une crème brûlée, une bouteille de vin et un café, pour une addition, tenez-vous bien, à moins de 22 euros par personne.
Rien d'extraordinaire sur le papier, mais tout est juste. Ce dîner-là n'avait rien de sophistiqué, et pourtant il restera mémorable, parce que l'expérience dépasse largement ce qu'il y a dans l'assiette. On ne vient pas seulement manger au bouillon Chartier, on vient en famille ou entre amis vivre quelque chose, partager un moment, faire partie d'un mouvement, d'une histoire, d'une tradition. Chaque table est redressée et renouvelée en moins de 3 minutes. Avec une moyenne de plus de 2000 couverts par jour dans une salle de 300 couverts, il ne faut pas chômer. Et en sortant, malgré l'attente, malgré le bruit, malgré la simplicité du repas, on se dit une chose. Oui, ça valait le coup. Finalement, le succès des bouillons tient peut-être à ça. Il nous rappelle qu'aller au restaurant, ce n'est pas toujours chercher l'exceptionnel. Parfois, c'est simplement vouloir bien manger, dans une ambiance conviviale, sans se poser de questions. Et sur ce point-là, les bouillons ont tout compris. Alors, verdict ? Oui, le bouillon vaut le détour. On n'y va pas pour la haute gastronomie, mais pour l'ambiance, la convivialité et le plaisir simple de bien manger en famille ou entre amis sans se ruiner. Et finalement, le mieux pour vous faire un avis, eh bien, c'est encore d'y aller vous-même. Passez une très belle journée en compagnie des bonnes ondes de Graffiti et on se retrouve la semaine prochaine pour de nouvelles aventures gourmandes dans Tous à Table. À bientôt.

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1: Bel été, avec les bonnes ondes de Graffiti qui vous accompagnent pour vos idées de sortie, c'est l'agenda culturel de votre week-end que nous ouvrons ensemble avec, pour ces trois prochains jours, oui, vendredi, samedi et dimanche, un événement à ne surtout pas manquer dans les rues de La Roche-sur-Yon, dans notamment deux lieux incontournables, notamment BAM, le parc, et le parc des Oudéries. Fly, le premier Fly Festival, ouvrira ses portes donc ce vendredi, pour samedi et pour dimanche, de 10h à 18h, donc dans les lieux que je vous ai donnés, hein, le BAM, le parc et le parc des Oudéries, qui vous attendent pour ce premier festival ludique à La Roche-sur-Yon. Sur 5000 mètres carrés d'espace, vous allez profiter de jeux de société, mais pas que. Le parc Expo vous accueillera les bras ouverts pendant ces 3 jours, avec toute l'association Emma Game qui a lancé cette première opération, ce premier festival de jeux autour duquel vous retrouverez des jeux populaires, familiaux, des éditeurs, des distributeurs qui seront présents aussi pour discuter avec vous des dizaines de tables de jeux, de nombreux tournois qui seront organisés, notamment en nocturne, ça ce sera plutôt du côté de la guinguette. Bref, il y a énormément de choses à découvrir ce week-end, donc au Parc des Oudéries et au BAM le Parc, avec le Fly Festival, première édition de ce festival à La Roche-sur-Yon. Pour tout savoir, je vous invite à vous rendre sur graffitiradio.fr pour écouter un J'ai ouï dire spécial consacré à l'événement. Et puis, autre événement aussi qui se déroule non loin de la radio, toujours pour ce vendredi, c'est la 6e édition des concerts des commerçants de Saint-André-d'Ornay à La Roche-sur-Yon. Pour ce vendredi soir, juste avant la rentrée, l'association Les Copains d'Ornay propose son concert annuel estival, une soirée musicale et festive pour remercier les clients du quartier de Saint-André, mais aussi les autres habitants de La Roche-sur-Yon, évidemment. Tout le monde est le bienvenu. Pour cette soirée musicale, c'est le chanteur vendéen Villane qui va ouvrir le bal à 19h. Chanteur, auteur et compositeur, il a sa guitare à la main et qui navigue entre rumba, flamenco et pop musique, suivi du trio Vla des Rétro à 20h, composé de 2 musiciens et d'un chanteur. Il propose un répertoire de chansons françaises des années 60 à 90 pour faire danser le public. Rendez-vous donc ce vendredi 28 août à partir de 18h, juste devant l'église de Saint-André-d'Ornay. Évidemment, ce concert est gratuit. Pour ce vendredi soir également, direction le Grand-Duc à Apremont, avec un concert tout en féminité, concert ce vendredi soir de

Lafleur, une artiste, chanteuse, productrice et interprète franco-mexicaine qui nous propose un répertoire tourné autour de la pop transatlantique. Une franco-mexicaine qui aime s'exprimer avec sa voix mezzo-soprano formée au conservatoire. Découvrez son talent, sa voix, ce vendredi soir à 21h. Ça se passe au Grand-Duc d'Apremont. À ne surtout pas manquer, concert gratuit évidemment. Toujours pour vendredi soir, le 28 août, autre concert qui nous emmène à Boulogne. Le Boulzik reprend du poil de la bête avec un nouveau rendez-vous du foyer rural de Boulogne qui vous accueille à partir de 19h pour non seulement accueillir une fanfare de nouvelle ère, mais aussi les îles Métis et le bruit de l'autre.

sont passés par les cieux de Graffiti pour la fête de la musique cette année. C'est le bruit de l'autre. Ils seront sur la scène de Boulzic pour ce vendredi soir à partir de 19h au foyer rural de Boulogne, avec un bar et un food truck sur place pour vous restaurer. L'entrée est gratuite. Profitez-en, c'est donc pour ce vendredi soir. On passe au samedi avec la Confédération Paysanne et l'association L'Air Libre qui organise la 3e édition du Bal Paysan ce samedi 29 août au complexe sportif des Essarts en Bocage. Il se déroulera cette journée festive, conviviale, très engagée également, avec un marché paysan qui s'ouvrira à partir de 15h. Et puis à 17h, place au concert, notamment cet artiste tête d'affiche, Kadour Adadi, alias HK.

0: chanteur, écrivain, poète, comédien, HK sillonne la France depuis plus de 15 ans maintenant pour donner des concerts, aussi bien à l'Olympia que sur les places de village ou dans les bals paysans. Ce sera donc d'ailleurs le cas ce samedi soir au complexe sportif des Essarts en Bocage. Troisième édition du bal paysan avec HK, c'est donc à ne pas louper. Voilà donc servi pour vos sorties de week-end. À vous de jouer maintenant en restant toujours à l'écoute des bonnes ondes de Graffiti. Bon week-end.
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1: Eh bien bonsoir Moyonnais, bonsoir Mayonnaise, salut les entendeurs et bonsoir aux écouteurs. Un morceau d'histoire du rock sur Graffiti, votre fournisseur de bonnes ondes sur le 88.6 et en DAB plus en Vendée et sur le graffitiradio.fr partout dans le monde. Je commence cette émission un morceau d'histoire du rock qui va être dense ce soir. Il fut dense dans le sens beaucoup à dire et beaucoup à écouter. Il fut un temps pas si loin où le label Tricatel, ce temple pop d'un dandysme sucré et d'une ironie assurée, faisait sourire les professionnels du rock business. On raillait les prétentions arty, ses pochettes rétro et son parfum rive gauche. Mais à la fin des années 90, le vent tourne. Bertrand Burgala, cerveau félin et visionnaire sans téléphone portable, passe du statut de curiosité esthétique à celui d'entrepreneur respecté. En 1999, la scène d'un coup, l'envie. Visuellement, on jurerait la réapparition d'un groupe garage égaré entre Détroit et Comble-la-Ville. Pantalon, tube, frange à la Brian Jones, guitare vox et chemise trop serrée. Musicalement, ça tangue entre Sam the Shame and the Pharaohs et The Mysterians. Bref, ce moment en 60s où la pop psychédélique dansait encore sur la sueur du rhythm and blues. Burgala, patron de Tricatel, compositeur pour Welbeck et crooner dandy à 16 heures, orchestre tout ça avec l'obsession d'un horloger suisse à la désinvolture d'un flâneur romain. En 2001, puisque c'est l'année dont je vous parle, des albums qui sortent en 2001, Burgala publie le Meet Us Dragon, un album qui tient du manifeste et du numéro d'équilibriste. On y croise des relectures élégantes, le Follow Me d'Amandalir que vous entendez sous ma voix, transformé en rêve pop façon DAO.

pour commencer Bertrand Burgala et son album Meet As Dragon, sorti en 2001. Autour de lui, le groupe As Dragon, d'abord Baking Band de Michel Houellebecq, se mue en entité à part entière, un corps collectif pulsant qui dynamite la pop en y injectant des montées psychées et une énergie garage. L'ensemble tient du miracle improbable, le raffinement selon Tricatel, propulsé par une furie scénique tout droit sortie d'un sous-sol de Montreuil. Dès le titre Alstom, l'ouverture, le titre d'ouverture de l'album, le ton est donné, rythmique, métronymique, riff carré de guitariste, dont le Peter Van Poole, dont je vous parlerai dans quelques temps, et rareté délicieuse, deux organistes qui remplissent tout l'espace sonore. L'ensemble sonne plus brut, plus accidenté que les productions habituelles de Burgala. Moins lustré, plus vivant. C'est du Tricatel sous acide et du pop art qui aurait renversé son café sur le tapis persan. Un morceau d'histoire du rock, Bertrand Burgala, Alstom.

vous êtes bien sur Graffiti dans un morceau d'histoire du rock et cet album Meet Us the Dragon de Bertrand Burgala sorti en 2001. Le tempo change, la transe reste. Ma rencontre, le titre Ma rencontre, coécrit avec Philippe Catherine, glisse un jerk onirique comme si Stereolab avait troqué ses boucles kraut rock contre une montée d'adrénaline French pop. La batterie sèche étendue d'Hervé Bouettard impose un groovy funky scandé de syncope infatigable. En face, les guitares ondulent, les voix s'entrechoquent, tout flotte dans un chaos parfaitement maîtrisé. Ma rencontre est gris metal sur Meet Us Dragon, Bertrand Burgala, dans un morceau d'histoire du rock.

C'est une émission qui retrace l'histoire de plusieurs artistes qui ont marqué l'histoire du rock.

L'album Mitas Dragon de Bertrand Burgala se fait ensuite plus vaporeux, presque sensuel. Les titres Ok Scorpio, le titre tutoie l'état de grâce prolongé par Ocycla des électroniques, une berceuse diaphane où le temps semble suspendu. C'est là que le disque Mitas Dragon touche au sublime. Plus d'artifice, plus de clinquant, juste la beauté fragile d'un instant pop parfait. Ok Scorpio, Cyclade électronique, Bertrand Burgala dans un morceau d'histoire du rock.

Allez, toujours dans un morceau d'histoire du rock, Bertrand Burgala, Mitas Dragon. Alors c'est la version live, en tout cas la pochette est verte, hein, contrairement à l'album pochette jaune. Pour ceux qui entendent ces encouragements à la fin de chaque morceau, je m'enfonce. Le morceau Sugar, emprunté au Chrominence Decoder d'April March, se voit ici métamorphosé, chanté par Count Indigo. Il gagne en moiteur et en mystère, glissant vers une soul psychédélique inattendue. L'atmosphère devient presque spirituelle sur cet album Mitas Dragon avant de s'achever dans le tumulte final de Jalousie et Tomette, apothéose instrumentale et dernière étreinte sonore. Il n'y aura pas de suite directe à ce moment suspendu. As Dragon s'émancipe bientôt, choisissant un rock francophone plus terrien avec la chanteuse Natasha. Burgala, lui, poursuivra son chemin entre album solo, composition pour d'autres et pilotage délicat de cet excellentissime label. Et ce son Tricatel, son laboratoire pop à géométrie variable. Mais Mitas Dragon restera cette parenthèse enchantée, un disque où l'intellect et la sueur ont enfin décidé de danser ensemble.

Et vous êtes bien sur Graffiti dans un morceau d'Histoire du Rock, deuxième artiste de la soirée. Certains l'ont peut-être découvert à OKM l'année dernière ou... peut-être même cette année, je me souviens plus. Herman Dune tournant des années 2000. Pendant que, alors en 2000, c'était spécial hein, dans le monde pop rock folk, puisque Radiohead, dernier grand bastion du rock à guitare, débranche tout pour se perdre dans les brumes électroniques de Kid Day, excellentissime album au demeurant, une nouvelle génération de groupes de The Strokes, The Hives, The Libertines arrive en 2000-2001 et rejoue le garage rock à coups de refrains nerveux et de romantisme vintage. Mais dans un coin plus feutré du paysage, un autre retour aux sources s'esquisse. Un folk rustique, au coin du feu, chamallow et confidence inclus. C'est là que Herman Dune dresse sa tente. En toile, hein, pas sa tente de famille.

en 2001 sur le Switzerland Heritage, leur troisième album en deux ans, les frères David Ivar et André Hermann Dune choisissent la sobriété. Leur folk est dépouillé jusqu'à l'os, soutenu tout au plus par une batterie discrète, comme si chaque chanson était un murmure partagé entre amis, guitare sur les genoux. Pourtant, derrière cette fausse simplicité, l'imaginaire est vaste. Des titres comme HD Rider ou The Speed of Star ouvrent la route vers des horizons buissonniers. Quand Black Cross gronde d'une colère contenue et que Blended ou Little Architect, bis à toi, s'abandonne en un recueillement doux amer, un folk pastoral, oui, mais jamais mien.

Comme toujours chez Herman Dune, les textes sont écrits en anglais. En anglais, un anglais joueur, plein de clins d'œil et de citations à tiroir. Dans Going to Everglades, il laisse traîner un verre devenu emblématique. I can hear a beat from the headphone to where I am, Sonic Youth. And did I tell you it's not the LP version? Une ligne entre érudition pop et humour discret, façon Dylan passé à travers l'école de l'ironie parisienne.

Les deux frères manient cette langue anglaise avec un naturel désarmant, rien d'étonnant. Leur héritage familial à la croisée de la Suède et du Maroc s'est enraciné à Paris, où ils ont bricolé leur propre accent folk. Sur le titre Coffee and Freeze, David Ivar troque le murmure contre un timbre presque crooner, énumérant lieux plats et volutes de hashish comme un carnet de route improvisé. Le résultat, un folk poétique, mais pas compassé.

Enregistré à Genève, cet album Switzerland Heritage ne se prend jamais trop au sérieux. C'est précisément ce qui fait sa force, un goût du bricolage, un amour sincère pour la musique sans phare, partagé avec des alliés venus d'ailleurs, à commencer par Kimia Dawson, ex-Melody Peaches, figure tutélaire d'un mouvement à l'anti-folk, ce courant new-yorkais, mi-punk, mi-naïf, qui transforme la vieille tradition folk en un espace de liberté où l'imperfection devient un style. Autour des frères Cosmic Neyman, batteur fidèle et futur membre de Zombie Zombie avec Étienne Jaumet, complète la formule. Le trio, souvent barbu et hilar, empile les morceaux comme on noircit un carnet de croquis, avec instinct, humour et urgence. David Ivar le confiera au journal Libération. J'aime bien nous voir comme un groupe apatride, mais s'il faut choisir un pays, ce sera l'Amérique. La langue est belle et c'est à New York qu'elle est la mieux chantée. Tout est dit, Herman Yoon appartient à ce territoire imaginaire, celui d'une Amérique rêvée depuis un studio genevois, quelque part entre Woody Guthrie, Jonathan Richman ou Lou Reed. Le temps passé à la moulinette de la mélancolie européenne. Fin 2006, après l'excellentissime album Giant et d'innombrables voyages, André quitte le navire pour des rivages plus confidentiels. Il continuera sous le pseudonyme de Stanley Briggs, artisan nomade du folk minimaliste. Et David Ivar, lui, garde le flambeau, désormais sans tréma. Hein, si vous avez vu Herman Yoon vous enlever le tréma sur le dune, et il poursuit sa route en solitaire, fidèle à cette folk libre, drôle et sentimentale qui n'appartient qu'à lui.

Allez, troisième artiste de la soirée, Ed Harcourt et son album Irby Monsters, sorti en 2001. Mais c'est plutôt en live que je vous propose de l'écouter, de l'entendre, de les découvrir pour certains. Dans les brumes du Sussex de l'Est, entre les murs séculaires du manoir de Wootton, grandit un enfant aux doigts déjà agiles. Troisième fils d'un officier britannique, Ed Harcourt baigne dès son plus jeune âge dans une atmosphère où se mêle discipline militaire et l'héritage littéraire d'une famille hors norme. Petit neveu de l'icône Elizabeth David, figure de la gastronomie britannique, et arrière-petit-neveu de Roland Gwynn. Alors celui-là, vous ne le connaissez pas, mais c'était le maire d'Eastbourne. Il porte en lui les traces d'un lignage aussi éclectique qu'exigeant. Mais c'est à 9 ans, devant un piano, que le jeune Ed trouve sa véritable voix. L'adolescence le voit explorer les scènes locales, basse en bandoulière et les mains courantes sur les claviers. D'abord au sein d'un groupe, le Snug, un groupe où il forge ses premières armes. Puis dans le side project rock Wild Board, où il laisse éclater une énergie brute presque sauvage. Pourtant, c'est dans la solitude créative qu'il s'épanouit vraiment. En 2000, il ose un premier pas en solo avec un EP Maplewood, autoproduit de 6 titres, où percent déjà les prémices d'un univers musical à part. Des mélodies somptueuses, des textes habités par une poésie sombre et une sensibilité à fleur de peau. Et je vous propose de l'entendre lors d'un célébrissime live dont j'ai retrouvé une vieille cassette. Certains ont certainement entendu ce concert puisqu'il était diffusé à l'époque à la radio. Et je vous propose donc du Ed Harcourt version live, This Building Is One, suivi du Apple of My Eye.

Allez, vous êtes bien sur Graffiti et Darkour en session live, et les spécialistes bien sûr ont reconnu ces fameux live et cette référence de ce caresse et bise à l'omoplate, moi je dis à l'omoplate, pour toutes ces sessions qui nous ont été proposées. En 2001, donc, l'album Here Beer Monsters confirme l'émergence d'un artiste inclassable. Entre le lyrisme torturé de Nick Cave et la grâce mélancolique de Jeff Buckley, Ed Harcourt y déploie une palette sonore où le piano omniprésent dialogue avec des arrangements audacieux. Et quand ses doigts effleurent les touches de son piano, c'est toute une Angleterre romantique et tourmentée qui ressurgit.

Ah, ça fait plaisir d'entendre cet extrait de ces célèbres sessions que j'avais retrouvé. J'ai retrouvé ça sur une cassette qui traînait dans un... Non, je les ai bien rangées, mes cassettes, dans un tiroir. Allez, grand écart maintenant, changement de style. Hein. L'émission s'appelle Un morceau d'histoire du rock, vous l'avez compris, c'est le terme générique. Rock pour parler de pop, folk, rock, voire même d'électro. Et je vous propose pour le dernier artiste de la soirée de sortir le canif, puisque c'est chez The Knife, la précipitation qui n'a jamais été une option. 3 ans après le Tomorrow In Years, opéra électronique inspiré de Darwin, les Suédois Karin Dreijer Andersson et Olof Dreijer reviennent avec un double album en 2001, à la fois fascinant et déroutant. Un disque dont le nom s'appelle Checking the Habitual, un disque massif, presque indomptable, qui préfère la trance politique à la mélodie pop, moins labyrinthique que son prédécesseur, mais tout aussi rétors. Checking the Habitual sonne comme une déclaration d'indépendance, un disque qui s'amuse à brouiller les pistes, quitte à en perdre quelques-uns en route. The Knife ne cherche pas l'adhésion, il cherche le choc. L'album s'ouvre avec ce Tous for an Eye, sorte de cérémonie électronique dénudée où la rythmique claque comme une incarnation tribale. La chanson faussement minimaliste révisite les débuts du duo. Texture rugueuse, boucle nerveuse, voix spectrale. Sous sa pulsation primitive, le morceau cache un manifeste féministe, son refrain étant tiré de The Passion de Janet Winterson. Premier titre, première provocation chez The Knife, la politique se danse, mais en déséquilibre.

The Knife, Checking the Habitual, soquons nos habitudes en 2001 avec ce manifeste féministe caché derrière cette musique tribale. Full of Fire, morceau pivot et single improbable. 10 minutes d'hystérie rythmique et de convulsion industrielle. C'est un labyrinthe de BPM, une rêve mutante sur ce morceau pivot, hein, où les machines s'entrechoquent et où la voix de Karine devient arme de contestation. Casque vissé sur les oreilles, on découvre la minutie du duo. Chaque bruit, chaque souffle est une intention. L'auditeur, lui, est laissé sur le fil, oscillant entre le chaos punk et la rigueur électronique. Rien de confortable, rien de familier. C'est tout l'intérêt, vous l'avez compris maintenant, que ce sont les musiques que je préfère. Et c'est ça aussi l'intérêt d'écouter Graffiti, pour découvrir des choses qu'on n'a pas l'habitude d'entendre. Full of Fire, The Knife, dans un morceau d'Histoire du Rock. Écoutez-moi ça comme c'est magnifique.

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Surtout pas. Vous êtes sur graffitiradio.fr avec The Knife dans un morceau d'Histoire du Rock. Et je vous assure qu'au casque, c'est excellentissime. Tout c'est. Ah là là là, c'est très très bon. Hein, vraiment, branchez-vous. Branchez le casque et vous pouvez écouter ça fort. C'est vraiment que du bonheur. Alors l'interlude Creek, courrier abrasif, sert de sas avant l'abîme, et puis s'étire le All Dreams Waiting to be Realized, odyssée de 19 minutes, qui fait vaciller toute émotion et toute notion de chanson. Malheureusement, je n'aurai pas le temps de vous le faire entendre, ce titre. Le duo y manipule fréquence et texture comme un laboratoire vivant. Drone, bruit mécanique, silence appuyé. Plus qu'un morceau, c'est une expérience cérébrale radicale, quasi rituel. Désolé, donc je vais pas

titre All Dreams Waiting to Be Realized. Excite la pop, on pénètre ici dans la matière brute du son, façonné par un instrument inventé d'ailleurs pour l'occasion. Un sommet d'audace et de masochisme selon les points de vue. Je vais directement donc enchaîner avec le Ragging Lung, où The Knife relâche enfin la tension, les percussions deviennent organiques. Presque la voix revient, même en pleine lumière. On retrouve un lyrisme inattendu, presque sensuel, qui évoque un monde post-apocalyptique, mais encore respirant. Le titre s'élève lentement vers un final dépouillé, suspendu, une accalmie méritée. Wrecking Lung, dans un morceau d'histoire du rock, The Knife.

Shaking the Habitual n'est pas un disque que l'on aime immédiatement, vous l'avez compris, il faut réécouter, si imprégné, c'est une œuvre qui se refuse, qui exige de l'écoute, du temps et surtout de la curiosité. Enfin, le titre Ready to Lose clôt cette expérience sur une note presque mélodique, comme un dernier signe d'humanité avant de replonger dans le froid numérique. Dans cet opus, The Knife repousse tout ce qui faisait son succès, la mélodie, la concision, la chaleur, pour bâtir un objet sonore total à la fois politique, j'insiste, politique, conceptuel et sensuel. Et c'est précisément pour cela qu'il fascine. Sous ses apparences de machine froide, il cache une âme indocile, presque humaine. Vous êtes sur Graffiti et c'est à cela que servent les radios associatives, vous faire découvrir des albums. Ce serait trop facile de vous faire entendre des choses que vous avez toujours l'habitude d'entendre, même si c'est difficile de se plonger dans ces sons parfois exigeants. Mais je souhaite quand même un petit peu allier les deux, et ce soir c'est avec The Knife et ce Checking the Habitual que je cherche à éveiller votre curiosité.

0: Allez, voilà, il est temps pour moi de passer les cœurs frères, les casquettes et les macros. Cela a été un véritable plaisir de vous faire découvrir ou redécouvrir les albums de Bertrand Burgala, Herman Yoon, Ed Harcourt et The Knife ce soir. Merci à vous pour votre présence derrière le poste, l'ordinateur ou votre téléphone portable. Caresse donc et bise à l'omoplate, que la force soit avec vous et soyez à l'écoute coûte que coûte la semaine prochaine. Si vous avez aimé, parlez-en autour de vous, n'hésitez pas à aller sur le site de la radio à partir de demain ou à deux pieds, graffitiradio.fr. Pour avoir la playlist, pour écouter, voire télécharger la balado diffusion de l'émission, vous pouvez aussi vous abonner via Apple Podcast. Et si vous n'avez pas aimé, alors chut, que cela reste entre nous.
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Bel été avec les bonnes ondes de Graffiti qui vous accompagnent pour vos idées de sortie. C'est l'agenda culturel de votre week-end que nous ouvrons ensemble avec, pour ces trois prochains jours, oui, vendredi, samedi et dimanche, un événement à ne surtout pas manquer dans les rues de La Roche-sur-Yon, dans notamment deux lieux incontournables, notamment BAM, le parc, et le parc des Oudéries. Fly, le premier Fly Festival, ouvrira ses portes donc ce vendredi pour samedi et pour dimanche de 10h à 18h, donc dans les lieux que je vous ai donnés, le BAM, le parc et le parc des Oudéries, qui vous attendent pour ce premier festival ludique à La Roche-sur-Yon. Sur 5000 mètres carrés d'espace, vous allez profiter de jeux de société, mais pas que. Le parc Expo vous accueillera les bras ouverts pendant ces 3 jours avec toute l'association Emma Game qui a lancé cette première opération, ce premier festival de jeux autour duquel vous retrouverez des jeux populaires, familiaux, des éditeurs, des distributeurs qui seront présents aussi pour discuter avec vous des dizaines de tables de jeux, de nombreux tournois qui seront organisés, notamment en nocturne, ça ce sera plutôt du côté de la guinguette. Bref, il y a énormément de choses à découvrir ce week-end, donc au Parc des Oudéries et au BAM le Parc avec le Fly Festival, première édition de ce festival à La Roche-sur-Yon. Pour tout savoir, je vous invite à vous rendre sur graffitiradio.fr pour écouter un J'ai ouï dire spécial consacré à l'événement. Et puis autre événement aussi qui se déroule non loin de la radio, toujours pour ce vendredi, c'est la 6e édition des concerts des commerçants de Saint-André-d'Ornay à La Roche-sur-Yon. Pour ce vendredi soir, juste avant la rentrée, l'association Les Copains d'Ornay propose son concert annuel estival, une soirée musicale et festive pour remercier les clients du quartier de Saint-André, mais aussi les autres habitants de La Roche-sur-Yon, évidemment. Tout le monde est le bienvenu. Pour cette soirée musicale, c'est le chanteur vendéen Villan qui va ouvrir le bal à 19h. Chanteur, auteur et compositeur, il a sa guitare à la main et qui navigue entre rumba, flamenco et pop musique, suivi du trio Vla des Rétros à 20h, composé de 2 musiciens et d'un chanteur. Il propose un répertoire de chansons françaises des années 60 à 90 pour faire danser le public. Rendez-vous donc ce vendredi 28 août à partir de 18h, juste devant l'église de Saint-André-d'Ornay. Évidemment, ce concert est gratuit. Pour ce vendredi soir également, direction le Grand-Duc à Apremont, avec un concert tout en féminité, concert ce vendredi soir de Emma Fleur.

Lafleur, une artiste, chanteuse, productrice et interprète franco-mexicaine qui nous propose un répertoire tourné autour de la pop transatlantique. Une franco-mexicaine qui aime s'exprimer avec sa voix mezzo-soprano formée au conservatoire. Découvrez son talent, sa voix, ce vendredi soir à 21h. Ça se passe au Grand-Duc d'Apremont. À ne surtout pas manquer, concert gratuit évidemment. Toujours pour vendredi soir, le 28 août, autre concert qui nous emmène à Boulogne. Le Boulzik reprend du poil de la bête avec un nouveau rendez-vous du foyer rural de Boulogne qui vous accueille à partir de 19h pour non seulement accueillir une fanfare de Nouvelle Ère, mais aussi les îles Métis et le Bourri de l'Aude.

Ils sont passés par les studios de Graffiti pour la fête de la musique cette année. C'est le bruit de l'autre. Ils seront sur la scène de Boulzic pour ce vendredi soir à partir de 19h au foyer rural de Boulogne avec un bar et un food truck sur place pour vous restaurer. L'entrée est gratuite. Profitez-en, c'est donc pour ce vendredi soir. On passe au samedi avec la Confédération Paysanne et l'association L'Air Libre qui organise la 3e édition du Bal Paysan ce samedi 29 août au complexe sportif des Essarts en Bocage. Il se déroulera cette journée festive, conviviale, très engagée également, avec un marché paysan qui s'ouvrira à partir de 15h. Et puis à 17h, place au concert, notamment cet artiste tête d'affiche, Kadour Adadi, alias

0: chanteur, écrivain, poète, comédien, HK sillonne la France depuis plus de 15 ans maintenant pour donner des concerts, aussi bien à l'Olympia que sur les places de village ou dans les bals paysans. Ce sera donc d'ailleurs le cas ce samedi soir au complexe sportif des Essarts en Bocage. Troisième édition du bal paysan avec HK, c'est donc à ne pas louper. Voilà donc servi pour vos sorties de week-end. À vous de jouer maintenant en restant toujours à l'écoute des bonnes ondes de Graffiti. Bon week-end.
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Bienvenue sur Graffiti Radio. On est bien dans l'émission Boom Boom. Émission basse musique électro. MC Edge et son 100% vinyle. Avec un

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0: vous allez nous donner des réponses franches, directes et précises.
1: En venant ici, vous vous exposez au gaz toxique.
0: J'imagine que vous avez de bonnes raisons de courir ce genre de risque.
2: Je suis vivant.
1: Vous avez beaucoup de chance.
2: C'est vrai, beaucoup de chance.
0: Vous ne lisez pas les journaux, vous ne regardez pas la télévision. Le fait que vous soyez munis de masques indique que vous étiez au courant.
1: Vous ne saviez pas que l'air était pollué.
0: Nous aimerions bien savoir quelles étaient vos intentions.
2: L'air n'est pas pollué.
0: Pas pollué.
1: Qu'est-ce qui vous fait dire ça?
0: Vous l'avez analysé.

régularise la tension sanguine. Elle solutionne les problèmes de décalage horaire. Elle maintient et restaure la libido. Elle régularise les degrés du taux de cholestérol. Elle limite ou, dans certains cas, arrête les pertes de mémoire. Elle ralentit le développement des tumeurs et protège des problèmes cardiaques. Elle contrôle la maladie de Parkinson. À ce jour, la mélatonine augmente très nettement le système immunitaire. Elle régularise la tension sanguine. Elle solutionne les problèmes de décalage horaire. Elle maintient et restaure la libido. Elle régularise les degrés du taux de cholestérol. Elle limite ou, dans certains cas, arrête les pertes de mémoire. Elle ralentit le développement des tumeurs et protège des problèmes cardiaques. Elle contrôle la maladie de Parkinson. À ce jour, la maladie augmente très nettement le système immunitaire. Elle régularise la tension sanguine. Elle solutionne les problèmes de décalage horaire. Elle maintient et restaure la libido. Elle régularise les degrés du taux de cholestérol. À ce jour, la mélatonine s'avère être un produit sûr et sans effet secondaire.